Léodec. Et Dieu, un roman qui a écrit notre jeunesse et qui est le rôle principal dans le roman.